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1: Ok, ça nous parle pour un feu alors.
2: Chantez-le la, s'il vous plaît.

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1: Excellent après-midi, vous êtes à la bonne adresse. On parle de détente, on parle de vacances, on parle de cadeaux, on parle de bonne humeur. Mais oui, ici dans l'After Beach, c'est comme ça. On est en vacances, on en profite. Si je vous dis que en vacances, on déjeune à 15h12, vous me croyez? Mais ouais, c'est mon cas, c'est mon cas. En plein déjeuner, ce sont les vacances. On se réveille à 13h30, on déjeune à 15h12, on va dormir vers 6h du mat. Ambiance vacances, quoi. Et puis l'après-midi, on assure l'After Beach jusqu'à 18h et je réponds au 0800 009 800. Ben ouais, cet après-midi encore, je vais vous permettre de repartir avec tout plein de cadeaux. Je vais juste vous demander d'être très vigilant une fois que vous entendrez ce signal-là.
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1: Vous pourrez m'appeler et jouer. On va partir avec du cinéma, avec des packs Royal Soda comportant tout plein de cadeaux. Place de festival, soirée, concert, la totale. On vous met bien. Mais il n'y en a qu'un l'après-midi. Donc je vous invite à être très vigilant cet après-midi. Peut-être que ça va tomber, on sait-on. D'accord ?

N'oubliez pas que vous avez aussi la possibilité de balancer des petits messages via le 06 90 11 14 14. Nous sommes preneurs, tranquillou, si vous êtes près de la plage. Vous pouvez même m'envoyer des photos pour me narguer un petit peu, ça le fait bien. Et puis on a une pensée pour tous ceux qui sont au boulot, on pense forcément à vous. Il y a une dame qui m'a dit « Salut le corps enseignant !» On salue le corps enseignant, on leur dit bien, bonnes vacances. Hein, bonnes vacances à vous, profitez-en. La rentrée sera rude. Ça, c'est pour piquer un peu. Allez, on arrête de parler, on fait place au hit. Ceux que vous aimez sont au rendez-vous avec Warped, Shensia. Et de suite, il y a Kai dans la radio. Excellent début d'après-midi.

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1: Allez, excellent après-midi. On a des nouvelles de Morane Voyer. Mais oui, Morane Voyer qui sera ce soir au jardin du côté de Mada, hein, au jardin du parc floral en compagnie de Kérosène, artiste énergie en fait. Kérosène, Chaka Zulu. Le rendez-vous c'est ce soir. Alors, vous savez comment faire. Tranquillou. Allez, ça c'était pour la petite news de l'après-midi. Pour tous ceux qui sont en vacances et qui en profitent. Je vais en profiter pour saluer Karen. Karen, bon courage si tu es au boulot. Bon, j'ai lâché un signal et il y a qui avec moi?
2: Bonsoir, Leslie.
1: Leslie, mais non. Mais non, Leslie. Leslie?
2: Oui.
1: Si je parlais comme ça, là, tu aurais dit, mais quel J'allais dire une bêtise. Tu allais dire, c'est quoi ce machin mort là?
2: Quand même pas.
1: Mais oui, tu allais dire, c'est quoi le machin mort qui parle à la radio là? Le gars, là, tout bonnement. Bon, comment tu vas, Leslie?
2: Mais écoute, je vais très bien et toi?
1: C'est vrai? T'as profité de ta nuit ou pas?
2: De quoi ça passe pas,
1: tiens? As-tu profité de ta nuit de vacances?
2: Ah ben oui, j'essaie de profiter au mieux. Hein. Ce matin, j'étais à la plage,
1: Sérieux?
2: Oui.
1: T'en as profité, et là t'es épuisé. T'as mangé quoi, du fouillis à pain?
2: Ah, d'ailleurs ça fait longtemps que j'ai pas mangé ça.
1: Bon, Leslie est à la recherche de fouillis à pain, ça on le sait, d'accord? Avec quoi, à cochon?
2: Non, je mange pas de cochon, donc avec du poisson.
1: D'accord, chacun ses goûts.
2: Oui, écoute, chacun ses goûts.
1: Avec un avocat?
2: Là, bon, tu as fait le plat. C'est bon, merci beaucoup.
1: Tu n'as pas de piment dedans? Comme ça, ça te secouer un petit peu. Bon, j'arrête de t'embêter. Bon, Leslie, je t'invite à choisir un maillot, une couleur, un truc, une combinaison, comme tu le souhaites.
2: Très bien. Bah, écoute, c'est parti. Je mets mon maillot rouge sur moi et on plonge.
1: Je savais que tu te prenais pour une actrice. Maillot rouge. Bon, est-ce que tu es prête à plonger maintenant?
2: Let's go, on y va.
1: On y va?
2: Oui.
1: T'es vraiment prête, hein?
2: Oui, je suis prête.
1: Allez, on y va. Maintenant, à moi de te suivre et de t'écouter.
2: Ok, ben, on avance doucement. Là, je vois, il y a des oiseaux. Il y a un peu de poisson par là. Ah, mais regarde à ta droite, là. Tu vois? Il y a quelque chose qui brille, là. Bon, on avance, on va par là. Ah. Je récupère.
1: Tu récupères?
2: Oui, on y va, on remonte, j'ai besoin de savoir c'est quoi.
1: Tu veux savoir ce que c'est?
2: C'est ça.
1: Bon, ben on y va, on remonte, hein. T'as pas fait long feu, hein?
2: Non, parce que j'aime pas tout rester sous l'eau.
1: Mais c'est bien, hein, profite du paysage. Allez, on remonte. Leslie?
2: Oui, dis-moi tout ce qu'il y a dedans.
1: Dedans. Tu as deux invitations pour le All Fit Games.
2: Ok.
1: T'es au courant ou pas?
2: Ben écoute, oui, j'ai entendu, mais je ne sais même pas si c'est quelle date encore.
1: C'est samedi, là, samedi 11, à Petit Canal.
2: D'accord, ok. Ben d'accord, il n'y a pas de souci.
1: On va mettre, tu sais, Petit Canal, ça, Petit Canal va pencher d'un seul côté parce que tout le monde y sera.
2: Ah, bon.
1: Ben ouais, parce qu'il y aura Enken, Missy Sadik, Le Steph, KJF, Edaï, Lovni, Jean-Michel, Jean-Louis et Aki. Je rigole parce que tu sais qui c'est Lovni?
2: Ah, écoute, ça me dit un peu pareil, mais tu sais, moi, je suis pas très forte,
1: hein, sauf
2: si l'artiste me plaît énormément.
1: Alors, je vais te donner la ref. J'ai quoi, ta maman te cherche. Ta maman t'appelle. Ça te parle ou pas?
2: Ta maman t'appelle.
1: Jérôme, ta maman t'appelle.
2: Mais si, pour moi, ce serait mieux.
1: Tu veux que je te dise où?
2: Il faut chanter pour moi.
1: Non, non. Il y a la chanson, mais il y a surtout la série, quoi, Bandit.
2: D'accord, oui, ben oui, Banti. D'accord.
1: Voilà, c'est elle. Elle sera présente.
2: Okay. Elle sera présente.
1: Et toi, tu y seras, Leslie.
2: Ok, parfait. Ben, écoute, merci.
1: Attends, c'est pas fini. Bon, on finit.
2: Ah, c'est pas fini.
1: Oh, bon, on n'a pas fini. On n'a pas fini. Tu vois, en plus de ça, deux invitations pour la Ziggy Ball.
2: Quand on aura raccroché
1: tous les deux, tu me feras un plaisir d'aller changer d'opérateur. D'accord. Pas bon du tout.
2: Ok.
1: Allez, je t'embrasse. Je te souhaite un bel après-midi, de bonnes vacances.
2: Merci, toi aussi.
1: À bientôt, Leslie.
2: Bonne heure.
1: Pour la suite, on fait ça avec PNM, Wirvana et tiens, Buzzy Signal dans la radio.

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3: Allez, excellent après-midi, bonnes vacances, merci de choisir Énergie. On vous accompagne au quotidien entre 15 et 18 heures. Je sais que vous êtes nombreux à me lâcher, hein. Vous allez regarder, vous êtes en train de mater le match. Mais nous ici, on repart les bras chargés et qui est-ce qui va attester?
4: C'est Muriel.
3: Ça va Muriel?
4: Ça va, tranquillement.
3: Bah, tu attestes qu'on repart les bras chargés et qu'on vient ici?
4: Bien sûr, toujours.
3: Muriel ne dit jamais non.
4: Avec
3: ça. Bon, Muriel, t'es en vacances ou pas?
4: Oui, oui, je profite avec les enfants.
3: T'en profites avec les gamins?
4: Exact.
3: Ils te font parler comme il se doit?
4: Ah oui, mon Dieu.
3: C'est vrai?
4: Vraiment, du lever, comment on dit, du lever au lever.
3: Ça sent les enfants de qui?
4: Je sais pas, hein.

0: Yo pa fatige moun.
1: Mè ki moun ki maman? Maman yo se ki ya?
0: Je sais pas, peut-être
1: les enfants
0: de la voisine, je sais pas.
1: Ah, tu n'auras pas demandé. Hein?
0: Là, là.
1: Bon, Muriel.
0: Oui.
1: Jouons ensemble.
0: Bien sûr, jouons.
1: Muriel.
0: Oui, je t'écoute.
1: Enfile quelque chose, mets un truc sur toi, on va plonger, on est sur le yacht, il fait bon, il y a soleil et tout, je t'invite à enfiler une super tenue comme ça.
0: Super, bon, j'ai enfilé mon maillot rose fluo.
1: Qu'est-ce que vous avez tout avec un maillot rose fluo?
0: C'est la tendance. Hein.
1: T'es sûr de ça?
0: Bien sûr, c'est la tendance.
1: Moi, je vais demander.
0: Mais
1: je vais demander.
0: Il faut mettre de la couleur dans sa vie.
1: Alors, si vous êtes. Je lance un appel. Si vous êtes dans une boutique où on vend des maillots tendance, vous pouvez m'appeler au 0800 009 800. Je veux connaître la tendance actuelle.
0: D'accord, ben voilà.
1: Muriel, dis-moi, rose bon. Muriel.
0: Rose flash.
1: Voilà. Muriel, on saute ou pas?
0: Oui, sautons.
1: Allez, à nous, allez. Bon, Muriel, je te suis maintenant.
0: Oui, alors, on plonge. Ah, tout au fond. Mm-hmm. Tout au fond.
1: D'accord.
0: Encore. Et puis là, sur la gauche.
1: D'accord.
0: Je vois quelque chose, une boîte. Donc, on va voir quel trésor il y a dedans.
1: On remonte?
0: Oui, on remonte.
1: Muriel, on va chercher dans la boîte que tu viens de ramener. Mm-hmm. Muriel.
0: Oui, j'écoute, dis-moi tout.
1: J'adore le dis-moi tout. Je vais juste te dire que tu viens de... repartir avec deux places de cinéma pour aller voir Vaiana.
0: Ah, mais super, ma fille sera contente.
1: Comme ça, tu seras un petit peu soulagée.
0: En radio, ça?
1: Un tout petit peu.
0: Un tout petit peu, mais c'est moi qui l'emmène. Donc, j'aurais
1: juste
0: un enfant
1: en moins.
0: Pas grave.
1: J'adore. Muriel, tu vas ramener les autres aussi.
0: Non, il n'y en a pas beaucoup, il n'y en a que deux, mon Dieu.
1: Ah ben, tu ramènes les deux, tu iras avec les deux.
0: Non, le petit n'est pas trop cinéma, c'est pas trop son truc.
1: Bon, d'accord. Ben, vous ferez...
0: Je vais chanter avec papa et puis je vais chanter avec la grande.
1: Ah ben, voilà, vous vous ferez une petite sortie entre filles.
0: Exact.
1: Ok.
0: Parfait.
1: Et tu pourras passer dans les boutiques regarder si vraiment le rose bonbon, c'est la tendance, quoi.
0: Exact, voilà, okay. Je vais vérifier ça en même temps.
1: Bon après-midi, bonnes vacances.
0: Merci.
1: Il n'y a pas un petit bain de plage de prévu, un petit bain de mer du moins?
0: Si, le jour prochain, soit demain.
1: Ah non, je parlais de cet après-midi. Hein.
0: Ah non, pas cet après-midi là, non. Maman est un petit peu fatiguée, il y avait inscription à faire ce matin. Non, c'est bon, quittez-moi poser tout bien, c'est bon.
1: D'accord, on va quitter au poser, hein?
0: Ouais. On va voir ça les jours prochains, si Dieu veut.
1: À bientôt, Muriel, bye.
0: À bientôt.
1: La suite, c'est avec Meryl et Molly, deux monstres, deux vrais monstres de la dancehall.

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1: Allez, sur le pont du yacht, ben, il y a foot. Et on y est tous accrochés. Ben ouais, on va pas se mentir. On y est tous accrochés, mais ça ne nous empêchera pas de sélectionner quelqu'un, de jouer avec quelqu'un. Il y a qui avec moi?
2: Thaïs.
1: Ça va, Thaïs?
2: Oui, ça va, et toi?
1: Thaïs, comment, t'es pas en train de mater le match?
2: Comment? Non, pas du tout.
1: Pourquoi, t'es pas foot?
2: Non, pas du tout, là, pas du tout, vraiment.
1: Bon, Thaïs, ben, étant donné que tu préfères le yacht au match, je vais t'inviter à choisir une tenue, vas-y.
2: Ok.
1: Thaïs?
2: Oui?
1: On n'est pas au magasin?
2: Ok, oui, choisis la valise 3.
1: Ça y est, t'as choisi?
2: Oui.
1: Bon, alors, t'as choisi quoi?
2: Trois.
1: T'as choisi quoi?
2: Trois.
1: Non, je t'invite à choisir un maillot, une combinaison ou comme tu souhaites, une couleur surtout.
2: Un maillot rouge très technique.
1: D'accord, Thaïs. Bon, t'es prête à plonger ou pas?
2: Oui.
1: Allez, maintenant je te suis.
2: Oui, il y a des sargasses quand même. Hein.
3: Bon.
2: Alors, on va tout droit, on continue. Bon, là, il y a un petit cadeau, il ne m'intéresse pas trop, du coup, je vais continuer vers la gauche. Je vois un petit truc qui brille devant moi et je crois que je vais le prendre. Je remonte, on peut remonter, c'est bon.
1: T'es prête à remonter?
2: Oui.
1: Allez, on remonte. Thaïs?
2: Oui?
1: Je peux te demander ton âge?
2: 18 ans.
1: Thaïs?
2: Oui?
1: Tu viens de soulever un super paquet.
2: Ah ouais? Dis-moi, c'est quoi?
1: Alors, dedans, il y a 2 places de cinéma pour aller voir Vaiana.
2: Ok.
1: Dedans, tu trouveras 2 invitations pour la Ziggy Ball.
2: Ok, merci.
1: Et c'est pas fini. Dedans, tu as 2 passes pour la All Day In.
2: Merci, énergie.
1: Voilà, tu repars avec ton pack bien garni, avec tout plein de cadeaux. Et je te souhaite déjà de très bons festivals. Hein. Alors, Ziggy Ball, c'est le 11?
2: Oui.
1: Aldéine, okay. Tu connais les dates? 18, 19.
2: Oui.
1: Et le cinéma, c'est quand tu le souhaites, en fait.
2: Ok, merci.
1: Pour voir Vaiana. Ok, je te souhaite un bel après-midi.
2: Toi aussi.
1: Dis-moi, tu profites des vacances ou pas?
2: Ah oui, vraiment, je profite. Hier, je suis allée au cinéma encore, donc oui, je profite vraiment.
1: D'accord. Bon, maintenant, il faudra que tu aies l'autorisation des parents, là. Pourquoi tu pouffes?
2: Tu m'as peur.
1: Non, je rigole. En tout cas, je te souhaite de bonnes vacances.
2: Merci.
1: À bientôt.
2: Oui, à bientôt.
1: Ensuite, pour nous, ça sera avec Fanny G. Et là, on laisse place à Jazz Faya Guan.

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1: Allez, excellent début de soirée. Bien oui, à 18h, on a rendez-vous avec la hitlist des vacances. C'est le classement des 10 hits les plus diffusés de la journée. On va se faire un régal entre 18 et 19h. Et puis après 19h, on continue dans la lancée avec Énergie Cool Session. Là maintenant, on est parti. On fait un petit tour en yacht. On fait un plongeon. On récupère les cadeaux. J'explique encore parce qu'il y en a plein qui n'ont pas... qui n'ont pas tout suivi. On fait un plongeon, on récupère des cadeaux, on remonte avec et on ouvre. Et on regarde ce qu'il y a dans le paquet. Il y a qui pour jouer avec moi ?
2: Il y a Sandrine.
1: Salut Sandrine, comment tu vas ?
2: Ben, Sandrine va... elle va bien, on va dire qu'elle va bien. Elle va bien.
1: Bon, d'accord.
2: Le week-end qui approche, ça a l'air d'aller, ça va.
1: T'es en vacances ou pas ?
2: Pas encore, pas tout à fait.
1: Bon, j'espère que tu vas en profiter, que t'as un super programme et que tout ira bien.
2: Ouais, je souhaite aussi.
1: D'accord. Bon, oh, Sandrine.
2: Toujours prête.
1: C'est l'heure de choisir une couleur pour ton maillot ou ta tenue comme tu souhaites.
2: Celle que je veux, celle que je veux.
1: Celle que tu veux. Un truc

0: sorte dans, c'est un truc, tu sais. Même si c'est une combinaison, tu sais, il y a de super belles combinaisons avec. Ça fait comme du. J'allais dire faux make blot, mais c'est du camouflage. Tu sais, avec des couleurs jaunes et tout, ça, ça ressort.
1: Non, mais c'est pas mon genre. C'est pas mon genre.
0: Vas-y,
1: c'est pas mon genre. Et je crois que je vais rester sur la tendance rose annoncée tout à l'heure parce que j'écoute. Donc.
0: Bon, voilà. D'accord. Toi aussi, c'est rose bamba?
1: C'est rose bamba. Plutôt fuchsia. Plutôt fuchsia.
0: Bon, allez. Est-ce que tu es prête à sauter avec nous?
1: Totalement.
0: Bon, on y va. Allez, je t'invite à découvrir tout ce qu'il y a au fond de l'eau. On est sur notre yacht, nous on te suit à distance. Vas-y.
1: Ça va.
0: Vas-y, je t'ai. Tu vois quoi? Tu vois quoi?
1: Alors, je vois pas grand chose parce qu'il y a de la buée.
0: Il te faut nettoyer peut-être tes lunettes de plongée pour que tu puisses repérer un cadeau tranquille, quoi, non?
1: C'est ça, mais ouais. Là, je vois que de la buée, puis au fond, là, je vois des gros paquets. Il y a de gros paquets, là, je veux juste savoir ce qu'il y a dedans.
0: Vas-y, il faut que tu en choisisses un.
1: Allez, ça y est, je prends celui-là.
0: On remonte, alors?
1: On remonte.
0: On peut? Voilà, on remonte. Sandrine,
1: oui.
0: Je vais t'annoncer ce qu'il y a dans le gros paquet.
1: Je sais pas, mais j'ai pris
0: Attends. Vous êtes pressés, les auditeurs. Hein. Vous êtes trop pressés. Mm-hmm. Patientez. Ouais. Il faut que j'ouvre tout ça. C'est bien de prendre un gros paquet, mais c'est bien de l'ouvrir correctement afin de ne pas déchirer ce qui s'y trouve. Bon, tu sais quoi?
1: Qu'est-ce qu'il y a dedans qui compte?
0: Alors, je vais t'expliquer un truc. Tu viens de décocher le pack Énergie Vacances Royal Soda.
1: Waouh! Mais c'est quoi cette affaire? Je suis trop contente.
0: Arrêtez-la, Sandrine. Trop contente. Oui. Attends. Dedans, tu as deux places de ciné pour aller voir Vaiana à TDS.
1: Magnifique.
0: Ça, c'est premier. D'accord?
1: Ah, mais ça me plaît.
0: Deux passes Reggae Thérapie. Ça, c'est le 2. Deux passes Bacafest. Le Baca Festival. Tu gagnes déjà tes passes. Tu as deux places de ciné.
1: Oui.
0: Encore?
1: Non.
0: Attends. À Madiana, cette fois, en fait, tu vas faire tous les cinémas de Mada, puisque on y est.
1: Non, mais une cup. Surprise totale.
0: Attendez, madame. Une cup.
1: Mais à quel moment je peux crier?
0: Une visière. Ah, contente. Mais on peut encore finir, on peut encore crier. Tu as crié après.
1: Ouais, ok.
0: Une visière et puis un éventail énergie. Tout ça, c'est le pack Royal Soda.
1: Wow, merci, énergie. Et Royal Soda d'ailleurs. Mais merci.
0: Voilà, en tout cas, je te souhaite de bonnes vacances. Je pense que t'as de quoi faire.
1: Eh ben, je reste à l'écoute. Et en fait, c'était trop bien le rose, hein, comme couleur tendance.
0: Ben, je vais finir par croire que c'est la couleur de ces vacances 2026.
1: Voilà.
0: Ben ouais, parce que toutes les filles m'ont parlé de rose, rose fluo, rose bonbon.
1: Moi, c'était fuchsia.
0: Moi, je vais me renseigner. Ce soir même, je vais passer dans une boutique où on vend plein de maillots et je vais dire c'est quoi la tendance actuelle. Et comme ça, moi, je vais vous l'afficher cool, sans souci. Excellente soirée.
1: Oh, magnifique. Ben, elle sera que magnifique, la soirée. Merci, énergie.
0: Au revoir. La suite, juste avant, je vous l'ai dit, 18h, je vous lâche avec la hitlist des vacances. Mais avant ça, il y a encore de gros hits. Et ceux que vous aimez, il y a GG3 et

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1: Allez, excellente soirée. Début, c'est le début de la soirée. À 18h, rendez-vous avec la hitlist des vacances. On sera en mode classement des 10 hits les plus diffusés de la journée. Les hits des vacances, mais ouais, vous l'avez compris. Super belle ambiance entre 18 et 19. Après, on va enchaîner sur Energy Cool Session. Pourquoi j'hésite? Vous savez pourquoi? J'ai un œil sur l'écran. Je regarde ce que fait la France et je ne m'en cache pas. Voilà. En tout cas, je vous souhaite une belle soirée. Je vous donne rendez-vous demain à 15h pour l'After Beach. Un nouveau rendez-vous avec tout autant de cadeaux, avec nos partenaires, tout ça. En attendant, Lightlist, les vacances, je diffuse Namix et Valiant. Bonne soirée, on se retrouve demain.

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